Kourou, Guyane française, port spatial européen. Le 2 mars 2004, à 8h17 du matin, Rosetta, sonde de la ESA,